0: Chérie.
1: Hmm?
0: Lassez-moi ou j'en ai de vous comme ils y twist.
1: What?
0: Promettez-moi de vous et j'en ai de twist.
1: What you say?